0: Qu'est-ce qui se passe? Vous en faites un boucan.
1: J'ai ma chaîne qui a sauté.
0: Oh là là, donnez-moi ça. Je vais vous réparer ça. Ah, vous êtes en potier, hein.
1: Ah, dites donc, pour aller plus vite, vous allez garder le mien qui ne marche pas, et moi je vais prendre le vôtre. Hein, d'ailleurs, allez.
0: Mais dites donc, ça fait deux fois que vous faites ça.
1: Oui.
0: Vous m'avez déjà pris mes chaussures, maintenant mon vélo.
1: Eh ben alors, c'est normal, non ?

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2: 6 heures.

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0: C'est drôle, hein. Je voulais une présidence honnête, totalement transparente, et voilà, un an après, les compromissions commencent.
1: C'est l'exercice du pouvoir, monsieur.
0: Oh non, c'est le mensonge, toujours. On cherche à protéger les siens et on ment, et après on ment parce qu'on a déjà menti.

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2: Les 5 Français passagers du bateau de croisière MV ont dû se toucher par un foyer d'hantavirus rapatrié ce dimanche par vol sanitaire. Annonce des ministères de la Santé et des Affaires étrangères par communiqué. L'Agence régionale de santé d'Île-de-France sera en charge de l'accueil des ressortissants. Le MV Andios qui est arrivé aux îles Canaries ce matin avant le début des évacuations des près de 150 passagers et membres d'équipage. Notez dans le même temps qu'une réunion concernant l'hantavirus est prévue. Elle aura lieu ce dimanche en présence du Premier ministre Sébastien Lecornu, de la ministre de la Santé Stéphanie Rist ou encore de Jean-Noël Barrot, Affaires étrangères à Matignon. Après l'Égypte, le Kenya ce dimanche pour Emmanuel Macron. Le chef de l'État poursuit sa visite africaine de 4 jours. Emmanuel Macron qui se veut d'ailleurs à l'initiative d'une coalition maritime de pays non belligérants pour proposer une mission multinationale neutre de sécurisation en vue d'une réouverture du détroit d'Ormuz. Le retour du drapeau européen au Parlement hongrois après 12 ans d'absence sous Viktor Orban. Il flotte de nouveau devant l'institution hongroise. Le conservateur et pro-européen Peter McGuire a été investi au Premier ministre un mois après sa victoire aux législatives. On passe au rugby, suite de la 23e journée de Top 14 et Toulouse se rapproche des demi-finales. Large victoire 51-27 des Toulousains hier soir sur la pelouse du Vélodrome face à Toulon. Notez aussi que Montauban est officiellement relégué après sa large défaite contre Montpellier. Ce soir, le Racing 92 accueille La Rochelle à 21h05. Bonne journée.

0: Service après-vente, bonjour.
1: Oui, salut mon cœur, c'est moi. Dis donc, tu m'as pas accepté?
0: Accepté de quoi? Mais arrête là, je suis au boulot là.
1: Non, bah écoute, je suis sur l'ordi, j'ai bien vu, sur Facebook, tu m'as pas accepté comme ami.
0: Mais je m'en fous, je suis Facebook là. Tu vois bien que je suis ici en train de travailler.
1: Mais Abdelak, tu sais ça maintenant. Tu m'acceptes sur Facebook immédiatement, sinon je fais une webcam érotique avec Ahmed.
0: T'as quel okay.
1: Je fais une webcam érotique avec Ahmed.
0: Cochon.

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3: 10h.
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4: Bonjour à tous. Aux Canaries, l'évacuation des passagers commence. Sur le navire de croisière MV Ondius, sur lequel un foyer d'ontavirus a été détecté, 5 Français présents sur le bateau vont être rapatriés dans la journée et placés sous observation à l'hôpital pendant 3 jours, expliquent les ministères de la Santé et des Affaires étrangères dans un communiqué. À bord, au moins 6 personnes ont contracté le virus et 3 sont décédées dernièrement. Et c'est en ce sens que Sébastien Lecornu tiendra une réunion cet après-midi à Matignon pour faire un point sur la situation avec plusieurs membres du gouvernement. Au Moyen-Orient, pas d'accord pour l'heure entre l'Iran et les États-Unis. Téhéran menace même de s'en prendre à des sites américains dans la région et à des navires ennemis en cas d'attaque contre ces pétroliers. Deux des siens ont d'ailleurs été ciblés plus tôt ce week-end. Au large de l'Iran aussi, la nappe de pétrole apparue il y a quelques jours près de l'île de Karg s'est fortement réduite, précise une organisation de défense de l'environnement. Cette sorte de petite marée noire dont les images ont été partagées notamment hier. Retour en France et sur les routes, prudence aujourd'hui pour la fin de ce long week-end de 3 jours. Bison futé hisse le drapeau orange sur les retours sur tout le pays. Vous serez nombreux sur les routes, notamment sur les façades atlantiques et méditerranéennes. Il est notamment conseillé d'éviter l'Île-de-France après la mi-journée. Sur les cours, à 2 semaines de Roland-Garros, Arthur Fils touché à la hanche a dû abandonner pour son premier match au Masters 1000 de Rome. Le Français dit vouloir se préserver pour le tournoi parisien. Voilà pour l'essentiel de votre actualité. Merci d'être à notre écoute. Bonne journée.

0: de l'alcool à cet âge-là.
1: Non, mais c'est un scandale. Hein.
0: Nous, par contre, on est des adultes. On pourrait peut-être s'en faire un petit. Hein?
2: Ça le fait.
3: Tiens, vous avez sorti le vitriol?
0: Pourquoi vous dites ça? Là, pourtant, on est honnête.
1: Si vous êtes franchement malhonnête, au premier abord, comme ça, il a l'air assez curieux.
3: Il date du Mexicain, du temps des grandes heures. Seulement, on a dû arrêter la fabrication. Il y a des clients qui devenaient aveugles. Alors, ça faisait des histoires.
0: Allez.
1: J'ai connu une polonaise qu'on prenait au petit déjeuner.
2: Faut quand même admettre que c'est plutôt une boisson d'homme.

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0: rester en ville malgré les menaces de Georges. Je trouve ça drôlement courageux de la part d'un pédé comme vous.
1: Eh bon, c'est fini, oui, ça c'est une rumeur. J'ai jamais été homosexuel et encore moins pédéraste.
2: C'est fou que vous ayez tant de complexes.
3: Allez, dites-le que vous êtes pédé.
4: Avouez, vous êtes en train de choper la honte.
1: Et quand bien même je serai homo, je vois pas ce que ça change.
3: En string, vous devez être bonne.

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4: Bonjour à tous. Les premières évacuations du MV Ondius ont débuté dans le port de Granadilla, au sud-est de l'île de Tenerife. C'est sur ce bateau qu'un foyer d'antivirus a été détecté. Les passagers débarqués feront l'objet d'un suivi pendant une quarantaine de jours. 5 passagers français seront rapatriés aujourd'hui par vol sanitaire, annonce déjà le ministère de la Santé et des Affaires étrangères dans un communiqué. Dans le même temps, une réunion se tient cet après-midi à Matignon pour faire un point sur cette situation face au virus. Le Premier ministre Sébastien Lecornu a convoqué notamment la ministre de la Santé Stéphanie Rist, mais aussi ses collègues à l'intérieur et aux affaires étrangères. Christophe Glaize recevra sa première visite consulaire dans les prochains jours en Algérie, annonce de la ministre déléguée aux armées Alice Ruffo à l'issue d'un entretien avec le président algérien Abdelmadjid Tebboune à Alger. Le journaliste qui a été condamné en appel début décembre à 7 ans de prison pour apologie du terrorisme. Et puis c'est aujourd'hui la journée nationale des mémoires de la traite, de l'esclavage et de leurs abolitions. Plusieurs communes et notamment la ville de Nantes, premier port esclavagiste de France, commémore cette date à l'occasion aussi des 25 ans de la loi Taubira reconnaissant l'esclavage comme crime contre l'humanité. 75 autres événements sont prévus à Nantes jusqu'en juin. Et puis un mot de sport avec le top départ du MotoGP et son Grand Prix de France sur le circuit Bugatti du Mans aujourd'hui. L'Italien Francesco Bagnaia partira en pole position. Top départ de cette course très attendue à 14h. Voilà pour l'essentiel de votre actualité. Très bonne journée à vous.

0: Ma maman m'a toujours dit que des miracles arrivent tous les jours. Il y a pas mal de gens qui en doutent, mais ils arrivent.
1: Hé, crétin !
2: T'es attardé ou complètement stupide ?
3: Bah oui, c'est Forrest Gump !
4: Ne fais pas attention à eux, Forrest.
1: Cours, Forrest ! Cours, vite !
2: Prenez les vélos !
1: Cours, vite ! Allez, Forrest !
5: Attends un peu, crétin, on arrive !

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2: 13h.
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4: Bonjour à tous. Les premières évacuations du MV Ondio sont débutées dans le port de Granadilla, au sud-est de l'île de Tenerife. C'est sur ce bateau qu'un foyer d'antivirus a été détecté. Les passagers débarqués feront l'objet d'un suivi pendant une quarantaine de jours. 5 passagers français seront rapatriés aujourd'hui par vol sanitaire, annonce déjà le ministère de la Santé et des Affaires étrangères dans un communiqué. Dans le même temps, une réunion se tient cet après-midi à Matignon pour faire un point sur cette situation face au virus. Le Premier ministre Sébastien Lecornu a convoqué notamment la ministre de la Santé Stéphanie Rist, mais aussi ses collègues à l'intérieur et aux affaires étrangères. Christophe Glaize recevra sa première visite consulaire dans les prochains jours en Algérie, annonce de la ministre déléguée aux armées Alice Ruffo à l'issue d'un entretien avec le président algérien Abdelmadjid Tebboune à Alger. Le journaliste qui a été condamné en appel début décembre à 7 ans de prison pour apologie du terrorisme. Et puis c'est aujourd'hui la journée nationale des mémoires de la traite, de l'esclavage et de leurs abolitions. Plusieurs communes, et notamment la ville de Nantes, premier port esclavagiste de France, commémore cette date, à l'occasion aussi des 25 ans de la loi Taubira reconnaissant l'esclavage comme crime contre l'humanité. 75 autres événements sont prévus à Nantes jusqu'en juin. Et puis un mot de sport avec le top départ du MotoGP et son Grand Prix de France sur le circuit Bugatti du Mans aujourd'hui. L'Italien Francesco Bagnaia partira en pole position. Top départ de cette course très attendue à 14h. Voilà pour l'essentiel de votre actualité, très bonne journée à vous.

0: vous faites là, monseigneur?
1: Cachez-moi et dansez, vite!
0: Eh ben, vous en avez du culot. Venir me relancer chez mes amis, le jour de mon anniversaire.
1: Votre anniversaire, profitez-en bien, parce que c'est le dernier.
0: Comment?
1: Votre gâteau d'anniversaire, il est empoisonné. Alors mangez-en le moins possible, gagnez du temps et moi je m'occupe du reste.
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Saint Junior. Les musiciens de la ville de Brême. Un homme avait un âne qui avait porté des sacs au moulin sans se lasser pendant de longues années. Cependant, ses forces déclinaient et il était de moins en moins capable de travailler. Son maître songea alors à se débarrasser de cette bouche supplémentaire à nourrir, mais l'âne sentit que le vent avait tourné. Il s'enfuit et prit le chemin de la ville de Brême. Là-bas, se disait-il, il pourrait toujours se faire musicien. Après avoir marché un petit moment, il trouva un chien de chasse allongé sur la route et qui jappait comme s'il était épuisé à force d'avoir couru. « Qu'as-tu à japper comme cela, croque-le ? » demanda l'âne. « Oh, dit le chien, comme je suis vieux et que mes forces diminuent de jour en jour et que je n'arrive plus à le suivre à la chasse, mon maître a voulu me tuer. Alors j'ai pris la fuite. Mais comment vais-je bien pouvoir gagner ma pitance à présent ?»« Tu sais, dit l'âne, je vais à Brême pour me faire musicien. Tu n'as qu'à venir avec moi et te faire engager aussi dans la fanfare. Moi, je jouerai du luth et toi, des timbales. » Le chien fut d'accord et ils poursuivirent leur chemin ensemble. Peu de temps après, ils virent un chat assis au bord de la route et qui faisait un visage long comme un jour sans pain. « Alors, vieux lave-moustache, que t'est-il arrivé à toi ? » demanda l'âne. « Il n'y a pas de quoi rire quand il y va de votre peau, » répondit le chat. Comme je me fais vieux, que mes dents sont émoussées et que je préfère rester rêvassée derrière le poêle plutôt que chasser les souris, ma maîtresse a voulu me noyer. J'ai réussi à me sauver à temps. Mais que dois-je faire maintenant? Où puis-je bien aller? Tu n'as qu'à venir à Brême avec nous. Tu t'y connais en musique de nuit. Là-bas, tu pourras te faire musicien. Le chat trouva que l'idée était bonne et partit avec eux. Les trois fugitifs passèrent ensuite près d'une ferme. Le coq de la maison était perché sur le portail et criait à plein poumon. « Pourquoi cries-tu comme ça ? » demanda l'âne. « C'est à vous glacer le sang ?»« Là, je viens d'annoncer du beau temps, » dit le coq, « parce que c'est le jour où notre chère maîtresse lave les chemises pour le petit Jésus et qu'elle veut les faire sécher. Mais comme demain, c'est dimanche et qu'il y aura des invités, la maîtresse de maison est sans pitié. Et elle a dit à la cuisinière qu'elle voulait me mettre dans la soupe qu'on mangera. » Et ce soir, il faut que je me laisse tordre le cou. Alors, je chante de toutes mes forces tant que je peux encore le faire. Dis donc, crête rouge, viens plutôt avec nous. Nous allons à Brême. Tu trouveras toujours quelque chose de mieux que la mort. Tu as une bonne voix. Et si nous faisons de la musique ensemble, cela devrait donner quelque chose de bien. Le coq fut satisfait de cette proposition et ils repartirent tous les quatre. Cependant, ils ne pouvaient atteindre la ville de Brême en une seule journée. Et ils arrivèrent le soir dans une forêt où ils voulurent passer la nuit. L'âne et le chien se couchèrent sous un arbre. Le chat et le coq s'installèrent dans les branches. Mais le coq, quant à lui, se percha tout en haut de la cime, là où il serait le plus en sécurité. Avant de s'endormir, il regarda une dernière fois dans toutes les directions. Et il lui sembla apercevoir alors une petite étincelle au loin. Il cria à ses camarades qu'il devait y avoir une maison non loin de là, car il voyait briller une lumière. « Alors, il faut nous mettre en route et aller là-bas, car c'est une piètre auberge ici, » dit l'âne. Le chien trouva aussi que quelques os sur lesquels il restait un peu de viande ne lui feraient pas de mal. Ils se mirent donc en route et suivirent la direction de la lumière.

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3: Bonjour à tous. Les premières évacuations du MV Ondio sont débutées dans le port de Granadilla, au sud-est de l'île de Tenerife. C'est sur ce bateau qu'un foyer d'hantavirus a été détecté. Les passagers débarqués feront l'objet d'un suivi pendant une quarantaine de jours. 5 passagers français seront rapatriés aujourd'hui par vol sanitaire, annonce déjà le ministère de la Santé et des Affaires étrangères dans un communiqué. Dans le même temps, une réunion se tient cet après-midi à Matignon pour faire un point sur cette situation face au virus. Le Premier ministre Sébastien Lecornu a convoqué notamment la ministre de la Santé Stéphanie Rist, mais aussi ses collègues à l'intérieur et aux affaires étrangères. Christophe Glaize recevra sa première visite consulaire dans les prochains jours en Algérie, annonce de la ministre déléguée aux armées Alice Ruffo à l'issue d'un entretien avec le président algérien Abdelmadjid Tebboune à Alger. Le journaliste qui a été condamné en appel début décembre à 7 ans de prison pour apologie du terrorisme. Et puis c'est aujourd'hui la journée nationale des mémoires de la traite, de l'esclavage et de leurs abolitions. Plusieurs communes et notamment la ville de Nantes, premier port esclavagiste de France, commémore cette date à l'occasion aussi des 25 ans de la loi Taubira reconnaissant l'esclavage comme crime contre l'humanité. 75 autres événements sont prévus à Nantes jusqu'en juin. Et puis un mot de sport avec le top départ du MotoGP et son Grand Prix de France sur le circuit Bugatti du Mans aujourd'hui. L'Italien Francesco Bagnaia partira en pole position. Top départ de cette course très attendue à 14h. Voilà pour l'essentiel de votre actualité. Très bonne journée à vous.

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0: Mais sérieusement, toi, tu vois papa écrire ça entre deux fournées de pizza? Toi, tu l'imagines philosopher sur Pushkin? Papa, Pushkin? Non, et puis toutes les scènes de sexe, là.
1: Bah, tu sais, sous ces dehors pudiques, ton père, il était...
0: Attends, oui, on parlera plus tard.
2: Mais je suis intéressée, hein, tu sais.
0: Finis ton chocolat, chérie.

0: Allô?
1: Oh non, tu sais, tu deviens grotesque maintenant. Mais bien sûr, c'est mon amant. Je suis libre, non? Oh, écoute, ton numéro d'ancien para, je connais. Mais non, tu vas pas le tuer. Il y est pour rien, le pauvre garçon. Il ne connaissait même pas ton existence. Mais voyons, tes amis des millions ont autre chose à faire. Je t'ai déjà dit tout ce que j'avais à te dire. Adieu.
2: C'est quoi cette histoire de type du milieu?
1: Rien, rien. Il a quelques amis gangsters dont il est très fier et il menace de les faire intervenir à tout moment. C'est un grand gosse, vous savez.

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1: Bonsoir à tous. Édouard Philippe lance sa campagne présidentielle pour 2027. L'ancien Premier ministre réunissait les cadres de son parti Horizon cet après-midi à Reims. Il a annoncé la formation d'une direction collégiale de la campagne, composée du maire d'Angers Christophe Béchu, de l'eurodéputé Gilles Boyer et de la députée Marie Guévenou. Il a aussi annoncé un grand meeting le 5 juillet à Paris du côté de l'Adidas Arena. Dans l'actualité politique encore, un autre ancien Premier ministre, Dominique de Villepin, reconnaît une erreur. Interrogé par Le Monde, il estime qu'il n'aurait pas dû accepter deux statuettes reçues en cadeau lorsqu'il était ministre des Affaires étrangères. Payées par l'ancien président du Burkina Faso, Blaise Compaoré, elles sont estimées à 125 000 euros. Une révélation de l'émission Complément d'enquête. Vigilance orange aux orages dans le sud-ouest. Les Pyrénées-Atlantiques, les Hautes-Pyrénées, le Gers, la Haute-Garonne, l'Ariège, le Tarn-et-Garonne, le Tarn et l'Aveyron sont concernés par l'alerte. Elle a débuté à 15h. Le football, le Paris Saint-Germain à l'occasion de prendre 6 points d'avance sur Lens en tête de la Ligue 1 à 2 journées de la fin, ce qui permettrait aux Parisiens d'être quasiment assurés d'être champions de France. Le PSG reçoit Brest à 21h, dans le même temps match de haut de tableau entre Lille et Monaco. Lyon joue de son côté à Toulouse et Marseille accueille le Havre. Et puis il n'y a plus de tennisman français en lice au Masters 1000 de Rome. Après le forfait d'Arthur Fils sur blessure, c'est Hugo Humbert qui est sorti du tournoi, battu par Dino Prismic aujourd'hui lors du 3e tour de ce rendez-vous sur terre, le dernier avant Roland Garros. Bonne soirée à notre écoute.

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1: Hello à toutes et à tous, c'est Dan de l'émission Good Day Sunshine, votre animateur de l'émission soft pop de Sun, le son unique tous les deuxièmes et quatrièmes dimanches du mois de 17h à 18h. Eh bien, pour ce nouveau volet de Good Day Sunshine, je vous propose de partir à la rencontre ou à la découverte d'une chanteuse et actrice d'origine française dont la carrière musicale aux États-Unis a été l'espace de quelques années entre 1966 et 1973, assez représentative d'un mélange délicieux entre la douceur de vivre à la française et la soft pop de studio de la plus belle ampleur. Et avant de vous dévoiler son nom, restons encore un peu dans le mystère, en faisant connaissance, en nous disant bonjour, en nous disant hello hello.

des mots susurrés, un accent français charmant, un timbre vaporeux. C'était la jolie voix feutrée de Claudine Longuet, cette jeune ingénue française expatriée aux États-Unis. Et tous ces éléments sont la clé pour comprendre le succès qui a été le sien à partir du milieu des années 60. Nous venons d'écouter Hello Hello, une de ses plus belles reprises d'un jeune groupe, The Soft with Kamal. Et ce titre est issu de son premier album, intitulé tout simplement Claudine, publié en avril 1967. Née à Paris en 1942, Claudine débute enfant sur les planches des théâtres de la capitale. En tournée comme danseuse avec la troupe des Folies Bergères à Las Vegas, son destin croise le chemin du crooner Andy Williams, qu'elle a très vraisemblablement rencontré précédemment lors d'un séjour à Paris de ce dernier pour enregistrer un album avec l'immense Quincy Jones. Après leur mariage en 1961, ils fondent une famille. Si Claudine Longuet chante pour quelques duos avec son mari lors de son show hebdomadaire sur NBC, elle reprend également sa carrière d'actrice en décrochant des petits rôles pour des feuilletons télévisés. Notamment pour un épisode de Run For Your Life, une série dont Ben Gazzara est la vedette. Elle y interprète de sa voix innocente et douce Méditation, Meditasayo, un des tubes de la bossa nova écrit par celui qui fut un ami de la famille Williams, à savoir l'immense Tom Jobim. Ces prolégomènes du récit de l'histoire de Claudine Longuet étant posés, c'est l'occasion donc d'écouter Andy Williams et Claudine Longuet interprétant Let It Be Me, une cover de Je t'appartiens de Gilles Berbeco et de Pierre Delanoë, d'ailleurs sortie en 1963. Mais on écoutera ensuite son interprétation de Méditation de Tom Jobim, publiée quant à elle en single en 1966. 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

et les spectateurs de la série Run For Your Life sont conquis par la prestation de Claudine Lauré à la télévision américaine. Herb Alpert, le célèbre trompettiste et cofondateur du label AAM Records, tombe également sous le charme. Il lui propose d'enregistrer ce titre, Méditation, qui deviendra numéro 98 au Billboard, et d'enchaîner donc avec un premier album dont on a déjà parlé, Claudine, qui paraît, quant à lui, en avril 1967 et qui se classe à la 11e place des charts. Un album qui sera suivi de 4 autres chez ce même label entre 1967 et 1970, tous soigneusement arrangés par le grand arrangeur Nick DeCaro. La recette est la même à chaque fois, au programme un mélange élégant de reprises de standards du Great American Songbook, de Bossa Nova et de chansons pop du moment. Le tout entre jazz et easy listening. Et sur la pochette de ce premier disque, on y voit Claudine en robe rose et une fleur jaune dans les cheveux. Elle resplendit, comme avec ce titre, aux arrangements soyeux, légèrement psychédéliques. Écoutez bien la sitar en fond sonore. Ça s'appelle Wonder Love, c'est écrit par un certain Mason Williams. Ne me remerciez pas, c'est absolument magnifique.

Et après Claudine, l'album suivant de Claudine Longuet, justement, également disque d'or, publié quant à lui en octobre 1967, s'ouvre avec The Look of Love, que nous venons d'écouter, imparable morceau-titre, composé par le duo, bien entendu, Burt Bacharach et Earl David, pour le film Casino Royale, une parodie de James Bond, et initialement interprété par la grande chanteuse anglaise Dusty Springfield. De mémoire, je crois même que la version de Claudine a battu celle de Dusty au Billboard. C'était vraiment la concurrence à l'époque. S'y ajoutent deux ballades brésiliennes, dont le classique How Insensitive, et même Tom Jobim, qu'on va écouter tout à l'heure, et ce même Tom Jobim, comme je le disais en début d'émission, était un ami proche du couple Williams. Et côté pop, on retrouve aussi sur ce disque, The Look of Love, deux reprises à l'anguille des Beatles, Good Day Sunshine, qui fait office de générique pour notre émission, et When I'm 64. Ces deux reprises pop complètent le tableau général de l'album produit par le grand producteur Tommy Lee Puma, associé à l'arrangeur Nick DeCaro. La compositrice, la très grande compositrice Margot Gurian, lui offre aussi une merveilleuse chanson, légèrement baroque, Think of Rain. On semble y reconnaître un petit peu des accords de Bach. Une chanson qu'elle interprétera pour elle-même un an plus tard. Et dans la suite du programme, donc, je vous propose d'écouter et de passer du soleil à la pluie en écoutant tout d'abord Good Day Sunshine, puis Think of Rain, pour terminer enfin par How Insensitive. Tout ça, c'est sensible, c'est doux et c'est sur Sun, le son unique.

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1: Et en 1968, Claudine Longuet est l'actrice principale, aux côtés de Peter Sellers, du film culte et burlesque The Party de Black Edwards. Et pour ce film, tout le monde a en tête et a retenu la composition géniale de Peter Sellers, un acteur hindou, maladroit, invité par erreur à une soirée d'un producteur d'Hollywood, où il sème involontairement le chaos, et durant cette soirée déjantée, la seule qui comprend vraiment le personnage joué par Peter Sellers, c'est Claudine Longuet, qui incarne une actrice et chanteuse française, Michèle Bonnet, qui tombe amoureuse de ce figurant hindou à la gentillesse inébranlable. Et dans le film, elle y interprète notamment Nothing to Lose sur une musique du compositeur attitré de Black Edwards, à savoir le grand compositeur Henri Mancini. Et après ce titre et sa flûte délicate, je vous propose d'enchaîner avec Small Talk, composé par le duo Borner et Gordon, un titre interprété initialement par Gary Lewis, le fils de Jerry Lewis, et qu'ont repris également les Harper's Bazaar, auxquels nous avons déjà consacré une émission. Puis enfin, on terminera cette série de trois morceaux avec la reprise d'une très belle chanson de Donovan, Colors, qui a donné le titre au quatrième album de Claudine Longuet, quatrième album sorti en 1969, en deux ans donc, qui s'appelle Colors. Et tout cela est charmant, exquis, et c'est le son unique, bien sûr.

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1: Et au tournant des années 70, Claudine Lenglet va encore publier encore deux albums au son plus contemporain chez Barnaby, le label de son mari, dont on est pourtant séparé. J'adore également cette période où on la sent plus libre, mais également plus aventureuse. Par exemple, elle reprend Let's Spend the Night Together des Rolling Stones. Et pour vous donner un avant-goût de cette évolution dans sa carrière, je vous propose d'écouter sa très belle reprise des Beatles, ou plutôt de George Harrison, Something, qui est paru en 1970. Et on enchaînera ensuite avec une très belle cover des Carpenters, avec We Only Just Begun, écrite par Paul Williams et Roger Nichols. Tout cela est vraiment féerique et mériterait d'être plus largement connu et reconnu. Et c'est sur Sun, le son unique, bien entendu.

Et notre émission spéciale Claudine Lenglet touche bientôt à sa fin, et sans entrer dans les détails un peu sordides, je voudrais dire uniquement que depuis la triste histoire de la mort de son compagnon, le célèbre skieur américain Spider Savage, à Aspen dans le Colorado en 1976, Claudine Lenglet, toujours de ce monde, a mis fin à toute vie publique. Sans pour autant bien sûr que sa voix et sa grâce ne continuent d'hanter la pop contemporaine. Et si vous voulez en savoir plus sur cette histoire tragique qui explique le retrait de Claudine Lenglet, je vous invite à lire le très beau livre de Fabrice Gagnon, Aspen Terminus, paru en 2010 chez l'éditeur français Grasset. Tout ça pour vous dire que notre voyage à l'écoute de la carrière de Claudine Lenglet, si méconnue et pourtant si charmante, se termine. Le podcast dans la foulée de l'émission, bien sûr, et on se retrouve dans 15 jours pour un nouvel épisode de Good Essential. Mais avant de se quitter, on va d'abord écouter l'une des plus belles et des plus inquiétantes berceuses de la fin des 60s, celle où Claudine Lenglet prête sa voix pour la chanson Sleep Safe and Warm, le générique de la fin du film d'horreur de Roman Polanski, Rosemary Babies, sorti en 1968 avec pour acteurs principaux John Cassavetes et bien sûr Mia Farrow. Et ensuite, pour se requinquer un peu après cette douce étrangeté, cette inquiétante étrangeté, je vous propose d'écouter ce qui me semble être l'une des plus belles reprises de Boss I Know de Joni Mitchell. Une reprise par son ex-mari Andy Williams, lui qui a toujours été à ses côtés dans les moments les plus difficiles qu'a connu Claudine Lenglet. Les orchestrations, vous allez entendre, sont vraiment si soyeuses. Et la voix d'Andy Williams est si belle qu'on aimerait vivre dans cette douceur. C'est vraiment le moment réhabilitation d'Andy Williams, hein, parce qu'il a toujours été un peu relégué au second rang derrière l'œuvre de Frank Sinatra, ce que je trouve un peu dommage. En tout cas, écoutez bien ces deux pépites, c'est vraiment du pur bonheur.

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1: Bonsoir à tous. Édouard Philippe pose les contours de sa campagne pour la prochaine élection présidentielle. Le maire du Havre a réuni les cadres de son parti Horizon cet après-midi à Reims. L'occasion d'annoncer la formation d'une direction collégiale de la campagne et aussi un grand meeting début juillet à Paris. L'ancien Premier ministre vise les 50 000 adhérents d'ici là, lui qui en revendique pour le moment 40 000. Elon Musk visé par une plainte de Stop Homophobie. L'association reproche au milliardaire un post en français publié hier sur son réseau social X, dans lequel il injurie les magistrats français chargés d'enquêter sur les possibles dérives de la plateforme. Dans l'actualité également, Christophe Glaize recevra sa première visite consulaire dans les prochains jours en Algérie. Annonce de la ministre déléguée aux armées Alice Ruffo à l'issue d'un entretien avec le président algérien Abdelmadjid Tebboune à Alger. Le journaliste a été condamné en appel début décembre à 7 ans de prison pour apologie du terrorisme. En football, 8 matchs de Ligue 1 à suivre ce soir à 21h et notamment PSG-Brest, Monaco-Lille et Toulouse-Lyon. Une rencontre également en top 14, c'est du rugby. Le Racing 92 reçoit La Rochelle à 21h05. Match capital pour les deux équipes si elles veulent encore accrocher les phases finales. Hier, Montauban a officiellement été relégué en Pro D2 après sa défaite à Montpellier. Et puis le cyclisme, le français Paul Magnier est bien le sprinter le plus rapide du Tour d'Italie. Il a remporté la troisième étape dans les rues de Sofia aujourd'hui. Un deuxième bouquet en trois jours pour le jeune coureur de la Soudal Quick-Step. L'Uruguayen Guillermo Silva conserve le maillot de leader. Les coureurs retrouveront l'Italie mardi après trois premiers jours en Bulgarie. Bon début de soirée à notre écoute.

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1: Bonsoir à tous. Édouard Philippe pose les contours de sa campagne pour la prochaine élection présidentielle. Le maire du Havre a réuni les cadres de son parti Horizon cet après-midi à Reims. L'occasion d'annoncer la formation d'une direction collégiale de la campagne et aussi un grand meeting début juillet à Paris. L'ancien Premier ministre vise les 50 000 adhérents d'ici là, lui qui en revendique pour le moment 40 000. Elon Musk visé par une plainte de Stop Homophobie. L'association reproche au milliardaire un post en français publié hier sur son réseau social X, dans lequel il injurie les magistrats français chargés d'enquêter sur les possibles dérives de la plateforme. Dans l'actualité également, Christophe Glaize recevra sa première visite consulaire dans les prochains jours en Algérie. Annonce de la ministre déléguée aux armées Alice Ruffo à l'issue d'un entretien avec le président algérien Abdelmadjid Tebboune à Alger. Le journaliste a été condamné en appel début décembre à 7 ans de prison pour apologie du terrorisme. En football, 8 matchs de Ligue 1 à suivre ce soir à 21h, et notamment PSG-Brest, Monaco-Lille et Toulouse-Lyon. Une rencontre également en top 14, c'est du rugby. Le Racing 92 reçoit La Rochelle à 21h05. Match capital pour les deux équipes si elles veulent encore accrocher les phases finales. Hier, Montauban a officiellement été relégué en Pro D2 après sa défaite à Montpellier. Et puis le cyclisme, le français Paul Magnier est bien le sprinteur le plus rapide du Tour d'Italie. Il a remporté la troisième étape dans les rues de Sofia aujourd'hui. Un deuxième bouquet en trois jours pour le jeune coureur de la Soudal Quick-Step. L'Uruguayen Guillermo Silva conserve le maillot de leader. Les coureurs retrouveront l'Italie mardi après trois premiers jours en Bulgarie. Bon début de soirée à notre écoute.

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0: saviez-vous que je devais...
1: Que tu devais arriver ici?
2: Oh, bien, il se trouve que je vois l'avenir. Je suis un enchanteur et un devin. Je possède le pouvoir de connaître le futur. Je vois l'avenir des siècles à l'avance, mon cher. Je m'y suis même promené dans l'avenir. Et j'ai vu toutes ces choses là-bas. J'en ai les plans et j'ai établi des maquettes. Par exemple, regarde ça. C'est une locomotive à vapeur. En avant, Denis Papin. Hein? Regarde la marche. Pas mal, hein? Et ce ne sera pourtant inventé que dans des siècles.

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1: Bonsoir à toutes et à tous et bienvenue sur Sun à l'écoute de Cubop sous les étoiles, votre rendez-vous consacré aux musiques d'influence afro-latine. Durant cette saison, je vous ai proposé chaque mois la rubrique L'album du mois, un album coup de cœur présenté en solo ou aux côtés d'artistes venus partager leur univers au micro du son unique. À l'occasion de cette émission, on se replonge ensemble dans ces belles découvertes musicales qui ont jalonné la saison. Une heure pour explorer les multiples paysages du Latin Jazz entre énergie festive, élégance acoustique et pulsation urbaine. Cette sélection reflète toute la richesse du genre, du jazz instrumental au rythme afro-cubain jusqu'à la salsa dura. Je vous laisse donc maintenant profiter de ce voyage musical vibrant à savourer sous les étoiles.

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J'espère que ce voyage musical vous a plu autant que j'ai eu plaisir à le partager avec vous. Pour finir en beauté, je vous laisse entre les mains de la Marcha, ce bouillonnant orchestre parisien de Salsadura. Son directeur musical, Cristobal Diaz, était passé au micro de Sun et l'interview est à redécouvrir sur la page de l'émission. Et avant de les retrouver sur la scène de Tempo Latino le vendredi 25 juillet, profitez de leur énergie contagieuse avec Guerrera Soy. Et quant à nous, on se retrouve dimanche prochain, même heure, même passion, dans Cubop sous les étoiles. Ciao, ciao et bel été à vous.

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0: faites une pause maintenant, commence juste à être chaud.
1: Mais justement, commence à être chaud, je fais une pause.
0: Bah, comment ça se fait qu'elle flambe plus?
1: Qu'est-ce qui flambe plus?
0: Bah, Excalibur, regardez, on dirait une épée normale.
1: Bah oui, c'est parce que je la tiens plus. Comment je ferais sinon? Je cramerais tout, je pourrais jamais la poser.
0: Cette arme est décidément un allié extraordinaire.
1: Bien foutu, hein?
0: Sire.
1: Quoi, vous voulez la prendre?
0: Oh, c'est affreusement présomptueux.
1: Non, non, allez-y, prenez-la.
0: Oh, sire, c'est un honneur. Oh, ça flamboie pas.
1: Mais qu'est-ce que vous avez foutu? Vous me l'avez pété?
0: Non, mais pas du tout, pas du tout!
1: Mais... Ah bah, elle est pas mal, celle-là. Prenez-la.
0: Je saurais pas vous dire pourquoi, mais je trouve ça un peu vexant.

0: 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Bonsoir et bienvenue sous la couette, un espace d'expression totalement libre où chacun et chacune se raconte sans jugement, sans tabou. À l'abri des regards, les langues se délient, les esprits se frôlent, les cœurs s'emballent. Il y a de la beauté dans chaque vérité, surtout celle que l'on dévoile au creux de l'oreiller. Sous la couette. Il est 23h et je ne dors pas. Et si vous m'écoutez, c'est que vous non plus. À l'occasion de ce 20e épisode, j'ai voulu tenter une expérience. Me glisser sous la couette, avec de parfaites et parfaits inconnus, pour parler d'intimité. Et oui, parce qu'après tout, pourquoi pas? Et puis, il était quand même grand temps de se poser la question, c'est quoi l'intime? Que risque-t-on à le dévoiler? Et surtout, pourquoi? Spoiler, ici, vous ne trouvez pas de réponse toute faite. Seulement des regards croisés, sous une couette. Un jour de fête. Alors que le son unique célèbre ses 30 ans, je me glisse parmi les invités, mon micro à la main et ma plus belle couette sous le bras. J'interpelle une personne, puis deux. Au final, 7 acceptent de me confier une partie de leur intimité. Imaginez la scène, vous et moi sous une couette, et je vous demande, pour toi, c'est quoi l'intime ?
1: Pour moi, l'intime, c'est ce qui touche à soi-même, c'est-à-dire que ça nous touche vraiment nous profondément. C'est ce qui va être intime chez quelqu'un va pas forcément être intime chez quelqu'un d'autre. Donc pour moi, c'est propre à soi-même, en gros. C'est tout ce qui est propre à soi-même.
2: Le partage et la vulnérabilité
3: Je pense que c'est ce qui m'appartient à moi et qui n'est pas forcément public ou sur un groupe étendu de gens à partager.
4: Je pense qu'on est dans le monde où on est géré par la performance. Et que je trouve d'intime, c'est plutôt dans le toucher, dans le regard, dans la sensation de l'autre. C'est pas vraiment juste le sexe. Ça peut être un moment partagé juste avec un doigt sur une cuisse ou une main. Ça peut être quelqu'un qui t'embrasse fortement et passionnément. Ou ça peut être juste. Quelqu'un qui prend dans les bras et te prend faire un petit câlin. Il y a plein de choses. Hein. L'intimité, c'est pas juste le sexe pour moi. Ça fait partie, ça c'est sûr, mais pas que le sexe.
5: Pour moi, c'est dévoiler une partie très intériorisée de soi et de la montrer qu'à peu de personnes. Se dévoiler, se montrer peut-être vrai, quelque part.
6: L'intime, c'est vraiment, pour moi, ce que tu peux faire qu'avec des personnes de confiance, ou en tout cas, c'est le moment où tu es dans ta bulle, avec ou sans personne, mais que c'est un moment un peu doudou, et un peu le truc de, il n'y a personne d'autre que toi, ou les personnes avec qui il y a de l'intime, quoi, c'est une bulle.
7: L'intime, c'est ce qu'on garde dans notre cœur et qu'on ne veut pas forcément dévoiler. Parce que j'aime beaucoup écouter les autres, mais pas forcément parler de moi, parce que j'ai l'impression parfois que si je parle de moi, ça ouvre sur d'autres choses, ça nécessite des explications. Enfin, oui, j'ai pas forcément envie de parler forcément de moi.
0: Ce qui est vraiment délicat avec l'intime, c'est qu'il est très difficile à cerner. C'est à la fois ce qu'on partage et ce qu'on garde. Une tension permanente entre dévoiler et préserver. Quand certains parlent de vérité et d'authenticité, d'autres évoquent un territoire à protéger. L'intime devient alors un espace à soi, une safe place intérieure dont on choisit ou non d'ouvrir la porte. L'intime crée une forme d'exclusivité, puisque tout le monde n'y a pas accès. Et c'est peut-être ça qui lui donne toute sa valeur. Et vous? Vous vous confiez facilement?
1: Oui, je pense que ça peut se partager facilement avec une personne qu'on aime, en qui on a confiance en tout cas. Je pense que oui, c'est quelque chose qu'on peut partager, pas avec n'importe qui. Je pense que l'important, c'est d'avoir confiance en la personne, de connaître un minimum la personne, et voilà.
5: Ça dépend de son éducation, de son background, de ce qu'on a vécu. Je pense aussi que c'est des choses dont on n'a pas l'habitude de parler en public. Donc voilà, c'est des sujets qu'on n'aborde pas trop en général. Je pense qu'on se met à nu, beaucoup. Et ça, c'est pas facile de le faire, en tout cas pas avec n'importe qui.
6: Bah, des copains ou des gens qu'on peut rencontrer, on se rend compte que bah, ça va, ils sont gentils, ils ont l'air à peu près dans les mêmes optiques que toi, donc tu peux parler plus facilement. Je fais partie de la commu LGBT, et du coup, il y a ce truc-là de, bah, de se confier des fois sur ses relations intimes, sur les personnes qu'on fréquente, ou même, par exemple, en politique ou autre. Et bah, pour moi, ça fait partie de l'intimité. Et bah, par exemple, moi, au bureau, bah, je ne vais pas forcément parler de cette zone-là, parce que pour moi, c'est l'intimité, ça reste, voilà. C'est pas avec n'importe qui je le fais non plus, de parler, par exemple, de mes fréquentations ou autre.
0: Pas avec n'importe qui. Cette phrase suggère une sélection, un tri, un choix cornélien, celui de faire ou non confiance à l'autre. Alors, partager son intimité, c'est risqué ?
4: Je pense qu'on a peur de nos propres émotions et d'être jugé d'avoir des émotions. Et de dire qu'on a besoin de vivre dans un monde où on doit être plus fort, plus indépendante, gérer nos émotions comme il faut. Mais je pense que oui, on peut pas vraiment tous parler de nos envies, les choses qui nous font vibrer, sans avoir peur d'être jugé avec les personnes en face. Pour moi, un risque est toujours gagnant. Mmh. Même si on perd, même si ça nous blesse, ça veut dire qu'on a quand même pris le risque et on n'a pas de regret derrière.
8: Mmh. C'est une forme de courage, en fait, de se montrer vulnérable.
4: Oui, tout à fait. Je pense que la vulnérabilité, c'est un atout. Je pense qu'on n'a pas besoin d'être toujours fort. On est des humains, donc de montrer qu'on peut être bien, pas bien, vulnérable, on peut être aimé et aimer quelqu'un d'autre, sans d'avoir peur, quoi. Je trouve que c'est fabuleux. C'est fabuleux d'aider de dire que l'amour est quelque chose de magnifique et pourquoi on a tellement peur de le faire, quoi. Ça, c'est l'espoir. L'espoir d'avoir des connexions authentiques. Comme ça, on peut savoir qui est vraiment les gens avec qui on va partager nos vies, même si c'est amical, et les gens qui n'arrivent pas à accepter qui vous êtes. Et donc, moi, je n'ai pas besoin de ça. Je voudrais que les gens me regardent et m'apprennent comme tu as les petites boules de facettes, mais avec toutes les petites facettes à côté.
3: Oui, je dirais même que c'est la condition pour avoir des vraies connexions. C'est d'arriver à être vulnérable à des moments.
2: Oui, c'est clair. D'être ouvert et d'être... Bah de prendre ce risque justement parce que tu prends le risque d'être blessé, mais tu prends aussi du coup, t'acceptes la possibilité d'aller plus loin et d'aller vers quelque chose de très beau. Je pense que c'est un des grands trucs aussi du patriarcat. Tout de suite, j'ai embrayé sur le de l'idée que les hommes sont pas censés être vulnérables, sont pas censés être dans l'émotion. Je pense que si les mecs avaient plus de relations intimes avec des potes, pas forcément même avec des partenaires, mais juste des potes avec qui ils sont vulnérables, peut-être que déjà ça irait un peu mieux.
3: Oui, puis ils verraient l'humanité un peu plus pleinement, plus, clairement.
7: Peut-être de ne pas avoir l'impression d'être comprise ou, et du coup de préférer, après ça m'arrive de me confier hein, bien sûr, mais... Oui, puis parce que c'est précieux aussi, ouais, je crois. Enfin, je sais pas, ça fait partie de l'identité des personnes. Et oui, on n'a pas forcément envie... J'ai l'impression que si on sortait les secrets, si on les dévoilait tous, si on dévoilait notre intimité, on serait peut-être un peu vide. Enfin, en ressenti, en tout cas.
0: La vulnérabilité permet la véritable connexion. Seulement voilà, il y a ce monde tout autour. Un monde de performance qui abîme le lien social à force de rivalité intériorisée. Un monde d'apparence où tout est mis en scène, millimétré, où il faut d'abord prouver pour exister, aux dépens de nos besoins les plus élémentaires, comme la nécessité d'être, étouffé sous le poids du paraître. L'intime est tabou, alors on le cache, on en fait un trésor jalousement gardé. L'intime est dangereux, il fragilise, parfois même, il nous trahit. Alors, on l'enterre encore plus profondément. Se confier, ce n'est pas juste parler, c'est s'exposer. Et s'exposer, ça suppose une chose essentielle, affronter le regard de l'autre. De prendre le risque de faire tomber le masque pour laisser à notre humanité le champ libre. Comme à cet instant où vous vous trouvez avec moi sous cette couette, ultime rempart entre vous et le reste du monde. Une expérience un peu étrange, non ?
5: Ah, c'est une promiscuité que, dont j'ai pas trop l'habitude, effectivement. Mais ça fait partie du jeu.
4: J'aime bien l'idée d'être, d'être intime avec quelqu'un sur une couette que je ne connais pas.
6: Ça donne chaud, là.
7: Oh, c'est plutôt confortable. Il fait très chaud, quand même. Il commence à faire très chaud.
0: J'avoue, je te confie un truc aussi. J'ai très chaud. Mais écoute, on peut peut-être enlever la couette et okay. Puis retourner à la respiration.
6: Ah, tout d'un coup, il fait frais.
0: Ah, on revient.
6: Ça va ?
0: Oui, ça va. Ça va même très bien. Parce que ce soir, j'ai compris quelque chose. J'ai compris que prendre un risque, car oui, se pointer à un événement avec une couette dinosaure et demander à des inconnus de se cacher avec moi en dessous, c'est une prise de risque, eh bah, ça paye. Autrement dit, le ridicule ne tue pas. Au contraire, il rapproche. Alors, la prochaine fois que vous hésitez à parler vrai, hors de votre zone de confort, repensez aux sages paroles de Chloé dans l'épisode 9. Qu'est-ce que je risque à risquer ? En tout cas, pas ma vie. Il se fait tard, je dois vous laisser. Je vous remercie de m'avoir écouté. On se retrouve très bientôt pour un nouvel épisode de Sous la couette. En attendant, je vous souhaite à toutes et à tous une belle et douce nuit.
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1: 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Est-ce que tu peux m'appeler? 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Ouvrez la parenthèse, important mais pas grave. Fermez la parenthèse, je t'embrasse.

0: la date sur la boîte.
1: N'oublie pas qu'on dîne chez ma sœur. Si tu peux t'occuper du vin, tu seras un cœur, car je risque d'être crack. Un peu plus loin, je te redonne l'adresse et les codes. 59 boulevard Ménilmontant, code AB1980.
0: La voisine a laissé un mot sur le palier. Le chat a gueulé toute la nuit dans l'escalier. S'il te plaît, en sortant, tu descendras la poubelle et pense à rappeler ta mère qui me harcèle.
1: Le mec du Cap passe entre 7h15 et 9h15. T'as, je te réveillais. En plus gros, d'une langue différente. Un truc qui n'a aucun rapport. Style, numéro de passeport.
0: À payer EDF Orange, abonnement canal, plus le cadeau commun pour mon frère le week-end prochain. Je trouve plus le chéquier, c'est toi qui l'as, non? Si oui, mets-le en évidence dans le salon.
1: La réunion est à 19h30, précise à l'école. Le précise est souligné. F a encore appelé, il m'a parlé d'un chalet, je n'ai pas compris. Enfin, tu dois mieux savoir que moi. A plus. Le plus est une croix.
0: Casser 3 œufs, ajouter 1 demi-litre de lait, incorporer 100 g de farine progressivement. Ajouter d'un seul coup 50 g de matière grasse, tu mets moitié beurre, moitié margarine et tu mélanges.
1: Code réservation QWXXCJ, mot de passe Casablanca, départ Orly 9h47, retour 23 à 7h15, arrivée Paris 11h03, Charles de Gaulle, terminal 3.

0: une écriture différente de papier en tête. FXOR 75 LP, une gélule 3 fois par jour. Après Zolam 0,50 mg, 6 prises par jour maximum. Puis une signature informe suivie d'un caducé.
1: Je te rappelle que tu as un fils qui va à l'école tous les matins et qui aimerait bien prendre le petit déjeuner avec son père de temps en temps. Salut.
0: La visite est à 16h, il y a encore plein de trucs à toi dans le bureau du fond. Tu veux sans doute les récupérer. Appelle-moi. Mon nouveau numéro 06 62 73 49 63.

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0: t'arrive, ça va?
1: Non, ça va pas. Je sais pas, en ce moment, je loupe tout ce que j'entreprends, j'arrive pas à atteindre mes objectifs, je suis nul.
0: Mais non, t'es pas nul, t'es juste lucky, mon gars.
1: Ah bon?
0: Mais ouais, je viens de découvrir une nouvelle méthode extraordinaire.
1: Ah bon?
0: Une méthode qui vient de Hawaï, qui va te permettre d'atteindre tes objectifs, qui s'appelle la méditation créatrice.
1: De quoi?
0: La méditation créatrice. Écoute, le principe, c'est super simple. Mmh. Il suffit que tu visualises mentalement l'objectif que tu veux atteindre, ok? Et il peut se réaliser à un moment donné dans la reality.
1: Dans la reality?
0: Ouais.
1: Quand je pense à une gonzesse et boum, je peux me la faire.
0: Ouais.
1: Je pense à une voiture de sport et boum, je me l'achète.
0: Ouais,
1: j'y crois pas.

0: suis Francis et je suis ce qu'on appelle un mime d'avion. Faire des mimes dans les avions, c'est simple. Une paire de gants blancs, de l'humour et de la poésie au service des pilotes pour les détendre et les faire rire dans les bombardements. Rebonjour, je suis aussi mime d'hélicoptère. C'est à peu près le même job, sauf qu'il s'effectue dans des hélicoptères. Ça a l'air sympa comme ça, mais en fait c'est un boulot qui est souvent très chiant. Salut Gérard, ça va? Tu veux que je te fasse un mime?
1: Non, va te faire foutre.
0: Ah ok, d'accord. Comme vous le voyez, je commence à gonfler un peu tout le monde sur la base avec mes mimes. C'est peut-être parce que dans le fond, je les fais beaucoup trop rire. Les gens sont tellement timides de nos jours. En fait, j'en suis sûre qu'ils font semblant de pas rire pour m'encourager à faire du forcing. Hey Didier, s'il te plaît, je peux te faire un mime?
2: Non, tu fais chier, Francis, laisse-nous bosser maintenant.
0: Parfois, c'est vrai que j'ai des doutes sur mon job, mais j'aime trop la tendresse.

Oye, ¿de quién es la chancla? Esa.